0: Ah, il a fait les magasins des fils de...
1: Non, on a tout perdu.
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2: On veut pas, on veut pas.
0: Il y a
1: des
0: plus
1: de

0: réussi à s'y plonger, on a donné à terme une forme d'indépendance pour le Kosovo. Le Kosovo a pris soin de ne pas utiliser le nom indépendance pour ne pas hériter Belgrade et donner ainsi une chance à la
1: Hello.